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Présentement, les mettre là où pour Hiwanora c'est 28 degrés. Les mettre aujourd'hui là où pour Hiwanora c'était 30 degrés. Vent là où pour Hiwanora a venté. Façade soleil levant à 24 lieues par nuit du temps. Et puis la pluie qui s'attend bien 24 nuit du temps. Bout à 2 heures après midi à la où pour Hiwanora pièce la pluie. Là où pour George F. L. Charles 0.4 mm. La pluie qui s'attend bien mois mai à la où pour Hiwanora 78.3 mm et la wè pou George F. L. Charles 96.3 mm. Soleil kay levé demain si devle à 25 minutes pour 6 heures bon matin. Soleil kay couché demain si devle à 27 minutes après 6 heures souhait. 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